Un grand bonsoir, chers auditeurs du 90.9 FM. Vous écoutez votre radio antenne portugaise dans la région de Tours, la radio de toutes les musiques. François, pour vous accompagner jusqu'à 22h, un petit rendez-vous musical, chanson française, chanson portugaise. Nous aurons notre chanson folklorique portugaise d'ici 21h et nous rigolerons à partir de 21h30 tous ensemble avec une chanson qui vous fera rire. Voilà, je vous en dis pas plus, un grand comédien, un grand acteur de cinéma. Voilà, il nous fera rire à partir de 21h30.

grand rendez-vous ce soir. Hein. L'éclipse solaire, à ne regarder qu'avec des lunettes. Hein. Hein, n'oubliez pas, hein, c'est très important, hein, des lunettes spéciales, hein, voilà, ne vous abîmez pas la vue, hein, surtout. L'éclipse solaire qui est en ce moment, hein, parce qu'on dirait que ça, je sais pas, ça se couvre, ça se, on voit un peu moins, voilà. Un petit rendez-vous musical, allez, on commence sans plus tarder avec Leonel Figueiredo, avec Desgarada de Portugal, John Scatman avec Scatman, tout simplement, et David et Jonathan, est-ce que tu viens pour les vacances? D'excellentes vacances à l'écoute de votre radio antenne portugaise, et un bel été, tous ensemble, jusqu'à 22h.

Souvenir des années 90, 1995. C'était John Scatman avec Scatman. Là, on va trouver un grand succès des années 80. David et Jonathan, est-ce que tu viens pour les vacances? Et après, je vous emmènerai rue Fontaine, tous ensemble, avec Marc Lavoine. Une belle soirée à vous.

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Chansons françaises, chansons portugaises, on aura quelques chansons internationales.

C'était Irène Costa. 20h45, là on va s'écouter Philippe Laville et Jocelyne Berroir avec Col et Serré. Et tout de suite après, notre rendez-vous, chanson folklorique portugaise. 90.9 FM, votre radio dans la région de Tours.

en plein dans les années 80. C'était Jocelyne Berroir et Philippe Laville. Collé serré. 20h50, l'heure de retrouver notre chanson folklorique portugaise. Avec ce soir, Etnográfico de Castela. C'est Grupo Folklorico, voilà. Et le titre, c'est Canaverde. Et tout de suite après, nous retournerons retrouver Antoine avec ses petits airs d'été. Hein. On en profite, hein, avec en plus ce soir, cette éclipse de solaire, à regarder avec des lunettes, hein, très spécialisées. Hein. Ne pas regarder ça à vue d'œil, hein, comme ça. Hein. Surtout pas. N'allez pas vous abîmer les yeux. Hein. Lunettes spéciales, uniques, pour cette éclipse solaire, en ce mercredi 12 août. 20h51 minutes.

Un petit air d'été d'Antoine à 20h58. Là, on va continuer avec un petit générique que je suis en train de chercher d'ailleurs. Allez, on va s'écouter ceci. Là, je suis en train de chercher, c'est en direct hein, avec vous, pour aller juste aux informations de 21h. Voilà, allez, je vous ai fait écouter ce petit générique, allez, que vous allez reconnaître.

c'était Léo Leandro avec cette chanson. Là, je vais vous faire voyager en 1966 avec Brigitte Bardot. Je reviendrai toujours vers toi. Et tout de suite après, nous trouverons des paroles et des paroles d'Alain Delon et de Dalida, la radio de toutes les musiques, 90.9 FM.

Des mots, plus des mots, sous la forme des paroles de Dalida et d'Alain Delon. Là, nous allons retrouver Kina Barreiros, Dansa do Mangolé, et nous rigolerons tout de suite ensemble, après, avec, je vous le dis, Bourville, avec une de ses belles chansons qui vous fera rire, hein, tous ensemble. Il est 21h28.

La tactique du gendarme, Bourville. 21h35, on va s'écouter à suivre Dulce Pontes et on retrouvera une chanson romantique en chanson portugaise avec José Alberto Reis. Voilà. Et je vous fais écouter tout ça maintenant. Allez, c'est parti.

romantisme avec à l'instant José Alberto Welch. Là, on va se remuer un petit peu le popotin, hein, comme on dit. Nous allons aller twister à Saint-Tropez et pas avec n'importe qui, hein. Les chats sauvages, donc Dick Rivers, 1961. Et tout de suite après, nous retrouverons une belle chanson de Pierre Bachelet. Souvenez-vous, la radio, votre radio antenne portugaise dans la région de Tours, la radio de toutes les musiques, 90.9 FM.

Une belle chanson de José Amayo, 21h53 minutes. On va se quitter avec une chanson de l'année 1952. Une chanson qui va vous rappeler bien bien des souvenirs. Lynn Renault, Ma cabane au Canada. Et nous allons finir notre émission avec une chanson romantique de Rebecca. Passez une agréable fin de soirée, une bonne fin de semaine également. Car demain, il n'y a pas d'émission, hein, il y a du foot. Hein, fans de foot, restez à l'écoute, hein, 90.9 FM. La radio du foot, allez. Et bon, ben, on se retrouve très très vite. Pour le week-end, ça va se rafraîchir et on va bien respirer. Hein. Allez, je vous rassure, encore 2-3 jours de chaleur et c'est fini, on n'en parle plus. Jeudi et vendredi, des températures avoisinant les 40 degrés, même pour demain. Hein. Allez. Buvez beaucoup d'eau, hein. N'hésitez pas, hein. Pensez à vos enfants, aux personnes âgées surtout, hein. Allez, on pense beaucoup à eux. Et la souffrance va se terminer. Allez, d'ici samedi, allez, passez une agréable fin de soirée et à très vite sur votre radio, antenne portugaise. 90.9 FM. Le temps que je cale cette chanson, et puis on va s'écouter maintenant. Lynn Renault, voilà, elle arrive. Ah, c'est le direct, hein, 21h54. Bon, ça devrait être ça. Allez, on se l'écoute. Non, c'est pas ça. C'est ça, ça va être ça. Allez, dernière chance. Allez, pardon. Allez, bonne soirée.

Allez Pierrot, finis ton verre, prends ta guitare. Voilà. Tiens, Olivier, tu l'accompagnes. Vas-y, glisse-toi derrière le piano. C'est bon, t'es bien installé. Génial.